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1: Bonjour à tous, l'essentiel de l'actualité, attention sur les routes ce week-end. Bison futé, voie orange aujourd'hui avec des ralentissements principalement sur les autoroutes vers les côtes atlantiques, la Méditerranée et la région Auvergne-Rhône-Alpes. Demain, ce sera rouge dans les deux sens de circulation sur l'ensemble du territoire. Le trafic restera chargé dimanche, notamment dans le sud-ouest et le quart sud-est. Le feu qui s'est déclaré à Montséry dans l'Aude suite à un accident de la route est désormais fixé. 100 hectares ont déjà brûlé, 240 pompiers et 10 moyens aériens dont 4 canadaires sont mobilisés sur place. Les habitants de Saint-André de Roquelongue sont appelés à rester confinés et plusieurs routes sont fermées à la circulation. Nouveau coup de filet dans la lutte contre la DZ Mafia, Rachid Jia, présenté comme l'un des cadres du réseau marseillais, a été interpellé en Algérie le 3 août puis placé sous contrôle judiciaire. Gérald Darmanin salue une coopération judiciaire relancée entre Alger et Paris. Et enfin côté sport, Gianni Infantino reçoit le soutien de la Confédération africaine de football. La CAF dit soutenir à l'unanimité le président de l'instance après l'abandon de son projet d'ouverture à des investisseurs privés. Elle accueille également favorablement les excuses présentées par la FIFA tout en réclamant davantage de transparence et le respect des règles de gouvernance.
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1: Le soleil s'impose sur l'ensemble du territoire. Aujourd'hui, le ciel est parfaitement dégagé sans nuages. Une journée ensoleillée du matin jusqu'au soir. À noter tout de même avec un petit peu de vent dans le sud et des rafales pouvant atteindre localement 50 à 60 km/h. Les températures de ce matin varient entre 19 et 30 degrés. L'après-midi comptait jusqu'à 23 à Brest, 25 à Lille, 26 à Biarritz et Paris, 27 à Chaumont et La Rochelle. Il fera 30 degrés à Nice et Lyon, 33 à Marseille et Gap, 34 à Montpellier et puis jusqu'à 35 degrés à Perpignan.
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1: Bonjour à tous, l'essentiel de l'actualité, attention sur les routes ce week-end. Bison futé, voie orange aujourd'hui avec des ralentissements principalement sur les autoroutes vers les côtes atlantiques, la Méditerranée et la région Auvergne-Rhône-Alpes. Demain, ce sera rouge dans les deux sens de circulation sur l'ensemble du territoire. Le trafic restera chargé dimanche, notamment dans le sud-ouest et le quart sud-est. Le feu qui s'est déclaré à Montséry dans l'Aude suite à un accident de la route est désormais fixé. 100 hectares ont déjà brûlé, 240 pompiers et 10 moyens aériens dont 4 canadaires sont mobilisés sur place. Les habitants de Saint-André de Roquelongue sont appelés à rester confinés et plusieurs routes sont fermées à la circulation. Nouveau coup de filet dans la lutte contre la DZ Mafia, Rachid Jia, présenté comme l'un des cadres du réseau marseillais, a été interpellé en Algérie le 3 août puis placé sous contrôle judiciaire. Gérald Darmanin salue une coopération judiciaire relancée entre Alger et Paris. Et enfin, côté sport, Gianni Infantino reçoit le soutien de la Confédération africaine de football. La CAF dit soutenir à l'unanimité le président de l'instance après l'abandon de son projet d'ouverture à des investisseurs privés. Elle accueille également favorablement les excuses présentées par la FIFA tout en réclamant davantage de transparence et le respect des règles de gouvernance.
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1: Le soleil s'impose sur l'ensemble du territoire. Aujourd'hui, le ciel est parfaitement dégagé sans nuages. Une journée ensoleillée du matin jusqu'au soir. À noter tout de même avec un petit peu de vent dans le sud et des rafales pouvant atteindre localement 50 à 60 km/h. Les températures de ce matin varient entre 19 et 30 degrés. L'après-midi comptait jusqu'à 23 à Brest, 25 à Lille, 26 à Biarritz et Paris, 27 à Chaumont et La Rochelle. Il fera 30 degrés à Nice et Lyon, 33 à Marseille et Gap, 34 à Montpellier et puis jusqu'à 35 degrés à Perpignan.
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1: Bonjour à tous, l'essentiel de l'actualité, la mortalité infantile augmente en France. En 2024, plus de 4 enfants sur 1000 sont décédés avant leur premier anniversaire, principalement lors de leurs 27 premiers jours de vie. La France se classe désormais 23e en Europe contre 3e en 96. L'inspection générale des affaires sociales met notamment en cause les inégalités sociales et territoriales, mais aussi l'état de santé de certaines femmes enceintes. Le chômage continue de progresser en France. Il atteint 8,3% au deuxième trimestre 2026. C'est une hausse de 0,2 points. C'est le sixième trimestre consécutif d'augmentation. D'après l'INSEE, 2,7 millions de personnes sont désormais au chômage. C'est 62 000 de plus qu'au trimestre précédent. Le taux n'avait pas été aussi élevé depuis l'automne 2020. Les vendanges 2026 débutent avec une précocité record dans le Bordelais. Les premiers raisins destinés au crémant ont été récoltés hier, près de 10 jours plus tôt qu'en 2025. Les volumes s'annoncent faibles faute de pluie, mais la qualité des grappes est jugée excellente. Et puis direction le Mont Ventoux, aujourd'hui pour le Tour de France Femmes, avec 147 km, dont une dernière ascension de 16 km à près de 9%. Marlène Reusser reste en tête du général.
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3: Le soleil s'impose sur l'ensemble du territoire aujourd'hui. Le ciel est parfaitement dégagé sans nuages. Une journée ensoleillée du matin jusqu'au soir. À noter tout de même avec un petit peu de vent dans le sud et des rafales pouvant atteindre localement 50 à 60 km/h. Les températures de ce matin varient entre 19 et 30 degrés. L'après-midi comptait jusqu'à 23 à Brest, 25 à Lille, 26 à Biarritz et Paris, 27 à Chaumont et La Rochelle. Il fera 30 degrés à Nice et Lyon, 33 à Marseille et Gap, 34 à Montpellier et puis jusqu'à 35 degrés à Perpignan.
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1: Bonjour à tous, l'essentiel de l'actualité, la mortalité infantile augmente en France. En 2024, plus de 4 enfants sur 1000 sont décédés avant leur premier anniversaire, principalement lors de leurs 27 premiers jours de vie. La France se classe désormais 23e en Europe contre 3e en 96. L'inspection générale des affaires sociales met notamment en cause les inégalités sociales et territoriales, mais aussi l'état de santé de certaines femmes enceintes. Le chômage continue de progresser en France. Il atteint 8,3% au deuxième trimestre 2026. C'est une hausse de 0,2 points. C'est le sixième trimestre consécutif d'augmentation. D'après l'INSEE, 2,7 millions de personnes sont désormais au chômage. C'est 62 000 de plus qu'au trimestre précédent. Le taux n'avait pas été aussi élevé depuis l'automne 2020. Les vendanges 2026 débutent avec une précocité record dans le Bordelais. Les premiers raisins destinés aux créments ont été récoltés hier, près de 10 jours plus tôt qu'en 2025. Les volumes s'annoncent faibles faute de pluie, mais la qualité des grappes est jugée excellente. Et puis direction le Mont Ventoux, aujourd'hui pour le Tour de France Femmes, avec 147 km, dont une dernière ascension de 16 km à près de 9%. Marlène Reusser reste en tête du général.
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3: Le soleil s'impose sur l'ensemble du territoire. Aujourd'hui, le ciel est parfaitement dégagé sans nuages. Une journée ensoleillée du matin jusqu'au soir. À noter tout de même avec un petit peu de vent dans le sud et des rafales pouvant atteindre localement 50 à 60 km/h. Les températures de ce matin varient entre 19 et 30 degrés. L'après-midi comptait jusqu'à 23 à Brest, 25 à Lille, 26 à Biarritz et Paris, 27 à Chaumont et La Rochelle. Il fera 30 degrés à Nice et Lyon, 33 à Marseille et Gap, 34 à Montpellier et puis jusqu'à 35 degrés à Perpignan.
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1: Brigitte, quelle belle maison! Il y a longtemps que vous l'avez trouvée?
2: Non, pas très longtemps, c'est la première fois que j'habite ici. Je l'ai trouvée il y a 6 mois à peu près, mais elle était bien bien cachée et j'ai eu du mal pour la trouver.
1: La Madrague.
3: Sur la plage abandonnée.
1: Quel joli nom! Oh, et quels charmants invités tout autour de vous.
2: Je suis avec les gens que j'aime. Si j'ai envie d'avoir des gens que j'aime autour de moi, je suis ravie.

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1: Bonjour à tous, l'essentiel de l'actualité, l'incendie qui s'est déclaré hier dans le massif des Corbières près de Narbonne est désormais fixé. Le feu provoqué par un accident de la route a parcouru une centaine d'hectares. Aucune victime ni dégâts matériels ne sont à déplorer. Dans le même temps, le Premier ministre Sébastien Lecornu se rendra en Gironde le 17 août pour lancer la reconstruction des zones ravagées par les méga-feux. Le chômage continue de progresser en France. Il atteint 8,3% au deuxième trimestre 2026, soit une hausse de 0,2 points. C'est le sixième trimestre consécutif en augmentation. Selon l'INSEE, 2,7 millions de personnes sont désormais au chômage, 62 000 de plus qu'au trimestre précédent. Le taux n'avait pas été aussi élevé depuis l'automne 2020. Une alpiniste russe a été retrouvée morte dans une crevasse sur le glacier du Tour, dans le massif du Mont Blanc. Elle était portée disparue depuis mardi. L'alerte avait été donnée par le gardien du refuge où elle devait passer la nuit. Et puis côté sport, direction le Mont Ventoux aujourd'hui. La 7e étape du Tour de France Femmes s'élancera avec un peloton de 144 km entre la Voulte-sur-Rhône et le Mont Ventoux. Le départ de la course est prévu à 12h50 et l'arrivée est prévue à 17h29. La Française Sandrine Kerbaol a fini deuxième sur le podium lors de la précédente étape.
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1: Le ciel est bien dégagé aujourd'hui et le soleil domine sur l'ensemble de l'Hexagone. Pas de nuages mais du vent qui va souffler jusqu'à 60 km/h dans le sud-est de la France. Des rafales de 40 km/h sont également attendues dans l'ouest du territoire. Côté température, on a entre 23 et 36 degrés, avec 23 à Brest, 25 à Lille et Rennes, 26 à Paris, Rouen et Metz, 27 à Nantes, 28 à Tours et Strasbourg, 30 à Lyon et Nice, 31 à Bordeaux et Toulouse, 33 à Marseille, 35 à Montpellier et 36 degrés au plus chaud de la journée à Perpignan.
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1: Bonjour à tous, l'essentiel de l'actualité, l'incendie qui s'est déclaré hier dans le massif des Corbières près de Narbonne est désormais fixé. Le feu provoqué par un accident de la route a parcouru une centaine d'hectares. Aucune victime ni dégâts matériels ne sont à déplorer. Dans le même temps, le Premier ministre Sébastien Lecornu se rendra en Gironde le 17 août pour lancer la reconstruction des zones ravagées par les méga-feux. Le chômage continue de progresser en France. Il atteint 8,3% au deuxième trimestre 2026, soit une hausse de 0,2 points. C'est le sixième trimestre consécutif en augmentation. Selon l'INSEE, 2,7 millions de personnes sont désormais au chômage, 62 000 de plus qu'au trimestre précédent. Le taux n'avait pas été aussi élevé depuis l'automne 2020. Une alpiniste russe a été retrouvée morte dans une crevasse sur le glacier du Tour, dans le massif du Mont Blanc. Elle était portée disparue depuis mardi. L'alerte avait été donnée par le gardien du refuge où elle devait passer la nuit. Et puis côté sport, direction le Mont Ventoux aujourd'hui. La 7e étape du Tour de France Femmes s'élancera avec un peloton de 144 km entre la Voulte-sur-Rhône et le Mont Ventoux. Le départ de la course est prévu à 12h50 et l'arrivée est prévue à 17h29. La Française Sandrine Kerbaol a fini deuxième sur le podium lors de la précédente étape.
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1: Le ciel est bien dégagé aujourd'hui et le soleil domine sur l'ensemble de l'Hexagone. Pas de nuages mais du vent qui va souffler jusqu'à 60 km/h dans le sud-est de la France. Des rafales de 40 km/h sont également attendues dans l'ouest du territoire. Côté température, on a entre 23 et 36 degrés, avec 23 à Brest, 25 à Lille et Rennes, 26 à Paris, Rouen et Metz, 27 à Nantes, 28 à Tours et Strasbourg, 30 à Lyon et Nice, 31 à Bordeaux et Toulouse, 33 à Marseille, 35 à Montpellier et 36 degrés au plus chaud de la journée à Perpignan.
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Bonjour, bonsoir. Henri Lecomte au micro, tennisman français et auditeur de Crooner Radio. Et voici un titre qui souligne comme un match parfait et

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1: Bonjour à tous, l'essentiel de l'actualité, un épisode El Niño particulièrement puissant pourrait se développer cette année. Selon l'observatoire européen Copernicus, les prévisions ont été nettement revues à la hausse. 3 experts sur 4 envisagent désormais un réchauffement climatique du Pacifique équatorial supérieur à 2,5 degrés d'ici novembre. Un phénomène qui pourrait perturber les températures et les précipitations à l'échelle mondiale. Après les incendies, les professionnels du tourisme en Gironde lancent un appel aux vacanciers. Hôtels et restaurations ont rouvert, mais la fréquentation reste en forte baisse jusqu'à 80% à Bordeaux et 40% à Arcachon. Une campagne intitulée « Ne nous abandonnez pas » a été lancée pour inciter les touristes à revenir. Attention, si vous prenez la route ce week-end, bison futé, voie rouge, demain samedi dans toute la France, aussi bien pour les départs que pour les retours de vacances. Les plus fortes difficultés sont attendues sur les grands axes, notamment sur l'autoroute A7, entre Lyon et Marseille, sur l'autoroute A10 vers Orléans, ainsi que sur les façades méditerranéennes et atlantiques. Et puis direction le Mont Ventoux aujourd'hui, la 7e étape du Tour de France Femmes s'élancera avec un peloton sur 144 km entre la Voulte-sur-Rhône et le Mont Ventoux. Le départ de la course est prévu à 12h50.
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1: Le ciel est bien dégagé aujourd'hui et le soleil domine sur l'ensemble de l'Hexagone. Pas de nuages mais du vent qui va souffler jusqu'à 60 km/h dans le sud-est de la France. Des rafales de 40 km/h sont également attendues dans l'ouest du territoire. Côté température, on a entre 23 et 36 degrés, avec 23 à Brest, 25 à Lille et Rennes, 26 à Paris, Rouen et Metz, 27 à Nantes, 28 à Tours et Strasbourg, 30 à Lyon et Nice, 31 à Bordeaux et Toulouse, 33 à Marseille, 35 à Montpellier et 36 degrés au plus chaud de la journée à Perpignan.
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1: Bonjour à tous, l'essentiel de l'actualité, un épisode El Niño particulièrement puissant pourrait se développer cette année. Selon l'observatoire européen Copernicus, les prévisions ont été nettement revues à la hausse. 3 experts sur 4 envisagent désormais un réchauffement climatique du Pacifique équatorial supérieur à 2,5 degrés d'ici novembre. Un phénomène qui pourrait perturber les températures et les précipitations à l'échelle mondiale. Après les incendies, les professionnels du tourisme en Gironde lancent un appel aux vacanciers. Hôtels et restaurations ont rouvert, mais la fréquentation reste en forte baisse, jusqu'à 80% à Bordeaux et 40% à Arcachon. Une campagne intitulée « Ne nous abandonnez pas » a été lancée pour inciter les touristes à revenir. Attention, si vous prenez la route ce week-end, bison futé, voie rouge, demain samedi dans toute la France. Aussi bien pour les départs que pour les retours de vacances, les plus fortes difficultés sont attendues sur les grands axes, notamment sur l'autoroute A7, entre Lyon et Marseille, sur l'autoroute A10 vers Orléans, ainsi que sur les façades méditerranéennes et atlantiques. Et puis direction le Mont Ventoux aujourd'hui, la 7e étape du Tour de France Femmes s'élancera avec un peloton sur 144 km entre la Voulte-sur-Rhône et le Mont Ventoux. Le départ de la course est prévu à 12h50.
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1: Le ciel est bien dégagé aujourd'hui et le soleil domine sur l'ensemble de l'Hexagone. Pas de nuages mais du vent qui va souffler jusqu'à 60 km/h dans le sud-est de la France. Des rafales de 40 km/h sont également attendues dans l'ouest du territoire. Côté température, on a entre 23 et 36 degrés, avec 23 à Brest, 25 à Lille et Rennes, 26 à Paris, Rouen et Metz, 27 à Nantes, 28 à Tours et Strasbourg, 30 à Lyon et Nice, 31 à Bordeaux et Toulouse, 33 à Marseille, 35 à Montpellier et 36 degrés au plus chaud de la journée à Perpignan.
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0: l'essentiel de l'actualité, le pape Léon XIV rencontrera les victimes de violences sexuelles dans l'Église lors de son déplacement en France du 25 au 28 septembre. L'annonce a été faite par le Vatican qui précise que cette rencontre sera préparée avec les victimes elles-mêmes. Au programme également des célébrations à Paris, Lourdes et Metz et une rencontre avec Emmanuel Macron. L'incendie continue de progresser dans la Drôme. Le feu a gagné une trentaine d'hectares cette nuit, portant à 270 hectares la surface brûlée dans le massif du Claps. Plus de 300 pompiers restent mobilisés. En Provence, les Bouches-du-Rhône, le Var et le Vaucluse sont placés en risque très élevé de feux de forêt. La justice suspend l'interdiction du burkini sur les plages de Mandelieu-la-Napoule dans les Alpes-Maritimes. La commune doit retirer sa signalétique qui est versée 1500 euros à la Ligue des droits de l'homme. Et puis, les Nuits des Étoiles reviennent ce week-end partout en France. Plus de 600 rendez-vous gratuits sont proposés jusqu'à dimanche pour observer la Voie lactée, les constellations et plusieurs planètes. Les perséides seront aussi visibles avant leur pic attendu dans la nuit du 12 au 13 août, juste après l'éclipse partielle de soleil. Fin de ce flash, excellent après-midi à tous.
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0: Une alternance de nuages et d'éclaircies demain sur l'ensemble du pays. Des nuages qui vont persister à l'ouest et on attend de fortes pluies localement en Occitanie. Le tout accompagné de vent, des pics à 80 km/h sont attendus par endroits, soyez prudents. Partout ailleurs, le soleil dominera du matin au soir. Les températures demain matin 20 à 30 degrés. L'après-midi, le thermomètre affichera 27 degrés à Lille et Biarritz, 29 à Paris, 31 degrés à Nice, 32 à Bourges et jusqu'à 37 degrés du côté de Toulouse.
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1: L'essentiel de l'actualité, le pape Léon XIV rencontrera les victimes de violences sexuelles dans l'église lors de son déplacement en France du 25 au 28 septembre. L'annonce a été faite par le Vatican qui précise que cette rencontre sera préparée avec les victimes elles-mêmes. Au programme également des célébrations à Paris, Lourdes et Metz et une rencontre avec Emmanuel Macron. L'incendie continue de progresser dans la Drôme. Le feu a gagné une trentaine d'hectares cette nuit, portant à 270 hectares la surface brûlée dans le massif du Claps. Plus de 300 pompiers restent mobilisés. En Provence, les Bouches-du-Rhône, le Var et le Vaucluse sont placés en risque très élevé de feux de forêt. La justice suspend l'interdiction du burkini sur les plages de Mandelieu-la-Napoule dans les Alpes-Maritimes. Le tribunal administratif de Nice estime qu'aucun risque actuel de trouble à l'ordre public ne justifie cette mesure. La commune doit retirer sa signalétique et verser 1 500 euros à la Ligue des droits.

0: droits de l'homme. Et puis, les Nuits des Étoiles reviennent ce week-end partout en France. Plus de 600 rendez-vous gratuits sont proposés jusqu'à dimanche pour observer la Voie lactée, les constellations et plusieurs planètes. Les perséides seront aussi visibles avant leur pic attendu dans la nuit du 12 au 13 août, juste après l'éclipse partielle de soleil.
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0: Une alternance de nuages et d'éclaircies demain sur l'ensemble du pays. Des nuages qui vont persister à l'ouest et on attend de fortes pluies localement en Occitanie. Le tout accompagné de vent, des pics à 80 km/h sont attendus par endroits, soyez prudents. Partout ailleurs, le soleil dominera du matin au soir. Les températures demain matin 20 à 30 degrés. L'après-midi, le thermomètre affichera 27 degrés à Lille et Biarritz, 29 à Paris, 31 degrés à Nice, 32 à Bourges et jusqu'à 37 degrés du côté de Tours.
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1: L'essentiel de l'actualité, vigilance maximale dans le Var cet après-midi. L'incendie du Gros Bessillon n'est toujours pas maîtrisé et les conditions météo inquiètent les autorités. Le Mistral doit se renforcer avec des rafales jusqu'à 45 km/h dans un air très sec et avec des températures toujours élevées. Le risque de reprise et de propagation du feu reste donc important. Un éducateur de gymnastique de 58 ans a été mis en examen dans les Yvelines pour des agressions et du harcèlement sexuel présumés sur une dizaine de mineurs. L'homme a été placé sous contrôle judiciaire et lui est désormais interdit d'exercer une activité en contact avec des mineurs. Et les Français sont moins partis en vacances en juillet. Les réservations ont reculé de 5,6% sur un an et même de 7,2% pour les séjours en France. En cause notamment des budgets plus serrés, les canicules, les incendies et les tensions internationales. La tendance pourrait encore s'accentuer en août avec un recul de 12% des voyageurs attendus en France. Et puis une suite se prépare pour le biopic consacré à Michael Jackson. Le studio Lionsgate espère lancer le tournage dès la fin de l'année ou au début de 2027. Le premier film porté par Jafar Jackson, le neveu du chanteur, a dépassé le milliard de dollars de recettes dans le monde.
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1: Une alternance de nuages et d'éclaircies demain sur l'ensemble du pays. Des nuages qui vont persister à l'ouest et on attend de fortes pluies localement en Occitanie, le tout accompagné de vent. Des pics à 80 km/h sont attendus par endroits, soyez prudents. Partout ailleurs, le soleil dominera du matin au soir. Les températures demain matin 20 à 30 degrés. L'après-midi, le thermomètre affichera 27 degrés à Lille et Biarritz, 29 à Paris.

0: 31 degrés à Nice, 32 à Bourges et jusqu'à 37 degrés du côté de Toulouse.
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1: L'essentiel de l'actualité, vigilance maximale dans le Var cet après-midi. L'incendie du Gros Bessillon n'est toujours pas maîtrisé et les conditions météo inquiètent les autorités. Le Mistral doit se renforcer avec des rafales jusqu'à 45 km/h dans un air très sec et avec des températures toujours élevées. Le risque de reprise et de propagation du feu reste donc important. Un éducateur de gymnastique de 58 ans a été mis en examen dans les Yvelines pour des agressions et du harcèlement sexuel présumés sur une dizaine de mineurs. L'homme a été placé sous contrôle judiciaire et lui est désormais interdit d'exercer une activité en contact avec des mineurs. Et les Français sont moins partis en vacances en juillet. Les réservations ont reculé de 5,6% sur un an et même de 7,2% pour les séjours en France, en cause notamment des budgets plus serrés, les canicules, les incendies et les tensions internationales. La tendance pourrait encore s'accentuer en août avec un recul de 12% des voyageurs attendus en France. Et puis une suite se prépare pour le biopic consacré à Michael Jackson. Le studio Lionsgate espère lancer le tournage dès la fin de l'année ou au début de 2027. Le premier film porté par Jafar Jackson, le neveu du chanteur, a dépassé le milliard de dollars de recettes dans le monde.
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1: Une alternance de nuages et d'éclaircies demain sur l'ensemble du pays. Des nuages qui vont persister à l'ouest. Et on attend de fortes pluies localement en Occitanie, le tout accompagné de vent. Des pics à 80 km/h sont attendus par endroits, soyez prudents. Partout ailleurs, le soleil dominera du matin au soir. Les températures demain matin, 20 à 30 degrés. L'après-midi, le thermomètre affichera 27 degrés à Lille et Biarritz, 29 à Paris, 31 degrés à Nice, 32 à Bourges et jusqu'à 37 degrés du côté de Toulouse.
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1: L'essentiel de l'actualité, la vigilance orange canicule va s'étendre à partir de samedi midi. L'Isère, le Rhône, la Savoie et la Haute-Savoie passeront à leur tour en orange. La chaleur va donc encore gagner du terrain avec un épisode qui devrait se renforcer ce week-end. L'intersyndicale des sapeurs-pompiers réclame la démission d'Olivier Richefou, président de la Conférence nationale des services d'incendie et de secours. Ça fait suite à ses déclarations affirmant qu'il ne manque pas d'effectifs chez les pompiers professionnels. Les syndicats dénoncent un responsable, je cite, « déconnecté de la réalité » et alerte sur un système de secours sous tension. Le pape Léon XIV rencontrera des victimes de violences sexuelles dans l'église lors de son déplacement en France du 25 au 28 septembre. L'annonce a été faite par le Vatican qui précise que cette rencontre sera préparée avec les victimes elles-mêmes. Au programme également des célébrations à Paris, Lourdes-Messe et une rencontre avec Emmanuel Macron. Nouvelle tension entre l'Espagne et l'Italie après la crise migratoire à Ceuta. Madrid demande à Rome de lever d'ici dimanche ses contrôles renforcés sur les voyageurs en provenance d'Espagne, faute de quoi le gouvernement espagnol menace de prendre des mesures de rétorsion. L'Italie avait rétabli ses contrôles après l'arrivée massive de migrants dans l'enclave espagnole.
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1: Une alternance de nuages et d'éclaircies demain sur l'ensemble du pays. Des nuages qui vont persister à l'ouest et on attend de fortes pluies localement en Occitanie. Le tout accompagné de vent, des pics à 80 km/h sont attendus par endroits, soyez prudents. Partout ailleurs, le soleil dominera du matin au soir. Les températures demain matin 20 à 30 degrés. L'après-midi, le thermomètre affichera 27 degrés à Lille et Biarritz, 29 à Paris. 31 degrés à Nice, 32 à Bourges et jusqu'à 37 degrés du côté de Toulouse.
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1: L'essentiel de l'actualité, la vigilance orange canicule va s'étendre à partir de samedi midi. L'Isère, le Rhône, la Savoie et la Haute-Savoie passeront à leur tour en orange. La chaleur va donc encore gagner du terrain avec un épisode qui devrait se renforcer ce week-end. L'intersyndicale des sapeurs-pompiers réclame la démission d'Olivier Richefou, président de la Conférence nationale des services d'incendie et de secours. Ça fait suite à ses déclarations affirmant qu'il ne manque pas d'effectifs chez les pompiers professionnels. Les syndicats dénoncent un responsable, je cite, « déconnecté de la réalité » et alerte sur un système de secours sous tension. Le pape Léon XIV rencontrera des victimes de violences sexuelles dans l'église lors de son déplacement en France du 25 au 28 septembre. L'annonce a été faite par le Vatican qui précise que cette rencontre sera préparée avec les victimes elles-mêmes. Au programme également des célébrations à Paris, Lourdes-Metz et une rencontre avec Emmanuel Macron. Nouvelle tension entre l'Espagne et l'Italie après la crise migratoire à Ceuta. Madrid demande à Rome de lever d'ici dimanche ses contrôles renforcés sur les voyageurs en provenance d'Espagne, faute de quoi le gouvernement espagnol menace de prendre des mesures de rétorsion. L'Italie avait rétabli ses contrôles après l'arrivée massive de migrants dans l'enclave espagnole.
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1: Une alternance de nuages et d'éclaircies demain sur l'ensemble du pays. Des nuages qui vont persister à l'ouest et on attend de fortes pluies localement en Occitanie. Le tout accompagné de vent, des pics à 80 km/h sont attendus par endroits, soyez prudents. Partout ailleurs, le soleil dominera du matin au soir. Les températures demain matin 20 à 30 degrés. L'après-midi, le thermomètre affichera 27 degrés à Lille et Biarritz, 29 à Paris. 31 degrés à Nice, 32 à Bourges et jusqu'à 37 degrés du côté de Toulouse.
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1: L'essentiel de l'actualité, la vigilance orange canicule va s'étendre à partir de samedi midi. L'Isère, le Rhône, la Savoie et la Haute-Savoie passeront à leur tour en orange. La chaleur va donc encore gagner du terrain avec un épisode qui devrait se renforcer ce week-end. L'intersyndicale des sapeurs-pompiers réclame la démission d'Olivier Richoux, président de la Conférence nationale des services d'incendie et de secours. Ça fait suite à ses déclarations affirmant qu'il ne manque pas d'effectifs chez les pompiers professionnels. Les syndicats dénoncent un responsable, je cite, déconnecté de la réalité et alerte sur un système de secours sous tension. Le pape Léon XIV rencontrera des victimes de violences sexuelles dans l'église lors de son déplacement en France du 25 au 28 septembre. L'annonce a été faite par le Vatican qui précise que cette rencontre sera préparée avec les victimes elles-mêmes. Au programme également des célébrations à Paris, Lourdes-Metz et une rencontre avec Emmanuel Macron. Nouvelle tension entre l'Espagne et l'Italie après la crise migratoire à Ceuta. Madrid demande à Rome de lever d'ici dimanche ses contrôles renforcés sur les voyageurs en provenance d'Espagne, faute de quoi le gouvernement espagnol menace de prendre des mesures de rétorsion. L'Italie avait rétabli ses contrôles après l'arrivée massive de migrants dans l'enclave espagnole.
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1: Une alternance de nuages et d'éclaircies demain sur l'ensemble du pays. Des nuages qui vont persister à l'ouest et on attend de fortes pluies localement en Occitanie. Le tout accompagné de vent, des pics à 80 km/h sont attendus par endroits, soyez prudents. Partout ailleurs, le soleil dominera du matin au soir. Les températures demain matin 20 à 30 degrés. L'après-midi, le thermomètre affichera 27 degrés à Lille et Biarritz, 29 à Paris, 31 degrés à Nice, 32 à Bourges et jusqu'à 37 degrés du côté de Toulouse.
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